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1: El niño de la Carmen con la guitarra de Salvador Valenzuela, cante por bamberas.

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2: Antonio Cuevas, el Piqui, canta La Caña. Las guitarras de Paco Cortés y Pedro Escalona. Del espectáculo Camelamos Naquerar, año 1976.

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2: Romance por Bulería, Canela de San Roque, a la guitarra Periquín Niño Jero, en el Festival de Casa Bermeja 2014.